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1: Bonne journée à toutes sur Oxygène Réunion, la playlist colorée. Et comme chaque jour, place à votre horoscope, les étoiles vous dévoilent les grandes tendances du moment en amour, travail et dans votre vie quotidienne. C'est maintenant.
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3: Et voici l'horoscope de ce jeudi, nous sommes le 6 août avec les béliers. Vous n'aurez aucun mal à profiter d'une ambiance très agréable et conviviale au travail. Les taureaux, les influx astraux pourraient faire bouger les choses dans votre vie professionnelle. Gémeaux, vous ne devriez rencontrer aucun obstacle pour atteindre vos objectifs. Cancer, faites un effort, intéressez-vous aux autres. Les lions, face à certains problèmes familiaux, vous saurez garder votre calme et révéler toute votre force de caractère. Les vierges, dotées d'une énergie débordante, vous aurez les coudées franches. Balance, il vous faudra faire un effort pour vous adapter à des changements rapides. Scorpion, vous n'aurez aucun souci à vous faire aujourd'hui concernant vos finances. Sagittaire, l'ambiance sera à la complicité. Capricorne, votre froideur pourrait être prise pour une sorte de mépris. Les Verseaux en couple, l'entente sera bonne car vous ferez front ensemble face aux difficultés diverses qui se présenteront. Enfin les Poissons, vous choisirez de favoriser les souhaits et les envies de votre partenaire. Bonne journée et à demain.
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0: Belle journée à tous à l'écoute de Oxygène Réunion. Découvrez ce que les astres vous réservent aujourd'hui. Amour, travail, finances ou bien-être. Voici votre horoscope signe par signe. Ouvrez grand les oreilles, les étoiles ont peut-être un message pour vous.
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2: Et voici l'horoscope de ce jeudi, nous sommes le 6 août avec les béliers. Vous n'aurez aucun mal à profiter d'une ambiance très agréable et conviviale au travail. Les taureaux, les influx astraux pourraient faire bouger les choses dans votre vie professionnelle. Gémeaux, vous ne devriez rencontrer aucun obstacle pour atteindre vos objectifs. Cancer, faites un effort, intéressez-vous aux autres. Les lions, face à certains problèmes familiaux, vous saurez garder votre calme et révéler toute votre force de caractère. Les vierges, dotées d'une énergie débordante, vous aurez les coudées franches. Balance, il vous faudra faire un effort pour vous adapter à des changements rapides. Scorpion, vous n'aurez aucun souci à vous faire aujourd'hui concernant vos finances. Sagittaire, l'ambiance sera à la complicité. Capricorne, votre froideur pourrait être prise pour une sorte de mépris. Les Verseaux en couple, l'entente sera bonne car vous ferez front ensemble face aux difficultés diverses qui se présenteront. Enfin les Poissons, vous choisirez de favoriser les souhaits et les envies de votre partenaire. Bonne journée et à demain.
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1: Les hits et le meilleur de la musique sont toujours au rendez-vous sur Oxygène Réunion. Bienvenue si vous nous rejoignez à l'instant. Les infos qui comptent, les événements qui vous concernent et les sujets qui font parler sur notre île, c'est maintenant dans votre flash local. Bonne écoute.
2: Bonjour à toutes et à tous, flash info sur Oxygène Réunion ce jeudi 6 août. On commence par la météo. Le soleil domine une bonne partie de la journée sur l'île, mais l'est reste sous surveillance, avec des passages nuageux et de faibles averses attendues entre Saint-Philippe, Sainte-Rose et Saint-André. Les maximales vont de 25 à 28 degrés sur le littoral, de 19 à 22 degrés dans les cirques, et l'Alizé souffle assez fort, avec des rafales pouvant atteindre 70 km/h dans le sud. L'eau reste l'un des grands sujets du jour. Pour la première fois à La Réunion, des chiens spécialement entraînés sont utilisés pour repérer les flûtes sur le réseau de l'étang salé. La méthode consiste à détecter les émanations de chlore qui s'échappent des canalisations enterrées. Près de 30 km de réseau ont déjà été inspectés, une cinquantaine de points suspects repérés et une dizaine de fuites confirmées. L'enjeu est majeur dans un contexte où une part importante de l'eau potable produite sur l'île se perd encore avant d'arriver au robinet. Toujours sur l'eau, la situation reste tendue à Salazy. La qualité s'est dégradée dans plusieurs secteurs, notamment Elbourg, Bémao, Camp-Ouzou, Ille-et-Videau, Mare à Citron ou encore Fleur Jaune. Les habitants concernés sont invités à utiliser de l'eau embouteillée pour boire et cuisiner ou à faire bouillir l'eau du robinet au moins 3 minutes. À Mare à Poule d'eau, en revanche, la situation est revenue à la normale. Dans le sud, fin de conflit chez De Richebourg, Océan Indien. Après plus de 3 semaines de grève et de fortes perturbations dans la collecte des déchets sur le territoire de la Civis, un protocole d'accord a été signé mercredi. Les salariés reprennent le travail progressivement, avec un plan de rattrapage attendu à Saint-Pierre et Petite-Île. L'accord prévoit notamment une hausse générale des salaires de 3,5%. Fait divers dans l'Ouest. Un corps a été retrouvé mercredi dans une ravine à 3 bassins. Il pourrait correspondre à un homme porté disparu depuis juillet, mais l'identification officielle doit encore être confirmée par analyse ADN. Une autopsie est prévue. Côté économie, le rapprochement entre Cahier Grande Distribution et Meg Distribution avance après le feu vert de l'autorité de la concurrence. Les enseignes Leader Price et Run Market pourraient être réunies dans une nouvelle entité locale. Enfin, dans l'Ouest, le défi foyer zéro déchet revient. 60 foyers seront accompagnés gratuitement pour réduire leurs poubelles avec ateliers, pesées, compostage et visites de terrain.
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1: Bonjour et merci d'être à l'écoute de Oxygène Réunion. Tout de suite, faisons un point sur le ciel de notre île. Soleil, averse, température, vent et état de la mer. Voici les prévisions météo pour vous accompagner tout au long de votre journée.
3: Bonjour La Réunion, c'est la météo d'Oxygène Réunion. Ce jeudi démarre sous un ciel plutôt lumineux, avec quelques nuages par moment sur le nord et le sud. À Saint-Denis, comptez 18 degrés tôt ce matin, jusqu'à 27 cet après-midi. Vers Saint-Pierre, ambiance douce aussi, autour de 28 degrés au meilleur de la journée. La soirée s'annonce calme, largement dégagée sur le littoral. Gardez les lunettes pas loin et très belle journée au soleil avec Oxygène Réunion.
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1: Belle journée à tous et pour bien démarrer cette journée, prenons quelques instants pour écouter les étoiles. Oxygène Réunion vous présente votre horoscope du jour. Les 12 signes du zodiaque sont au rendez-vous avec leurs prévisions et leurs conseils. Bonne écoute.
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3: Et voici l'horoscope de ce jeudi, nous sommes le 6 août avec les béliers. Vous n'aurez aucun mal à profiter d'une ambiance très agréable et conviviale au travail. Les taureaux, les influx astraux pourraient faire bouger les choses dans votre vie professionnelle. Gémeaux, vous ne devriez rencontrer aucun obstacle pour atteindre vos objectifs. Cancer, faites un effort, intéressez-vous aux autres. Les lions, face à certains problèmes familiaux, vous saurez garder votre calme et révéler toute votre force de caractère. Les vierges, dotées d'une énergie débordante, vous aurez les coudées franches. Balance, il vous faudra faire un effort pour vous adapter à des changements rapides. Scorpion, vous n'aurez aucun souci à vous faire aujourd'hui concernant vos finances. Sagittaire, l'ambiance sera à la complicité. Capricorne, votre froideur pourrait être prise pour une sorte de mépris. Les Verseaux en couple, l'entente sera bonne car vous ferez front ensemble face aux difficultés diverses qui se présenteront. Enfin les Poissons, vous choisirez de favoriser les souhaits et les envies de votre partenaire. Bonne journée et à demain.
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0: J'espère que vous passez un bon moment sur Oxygène Réunion dans votre émission Grand Matin Bonheur. C'est l'heure de faire le point sur l'actualité à La Réunion avec les informations essentielles qui rythment la vie de notre île. Voici le flash local.
1: Bonjour à toutes et à tous, flash info sur Oxygène Réunion ce jeudi 6 août. On commence par la météo. Le soleil domine une bonne partie de la journée sur l'île, mais l'est reste sous surveillance avec des passages nuageux et de faibles averses attendues entre Saint-Philippe, Sainte-Rose et Saint-André. Les maximales vont de 25 à 28 degrés sur le littoral, de 19 à 22 degrés dans les cirques et l'Alizé souffle assez fort, avec des rafales pouvant atteindre 70 km/h dans le sud. L'eau reste l'un des grands sujets du jour. Pour la première fois à La Réunion, des chiens spécialement entraînés sont utilisés pour repérer les flûtes sur le réseau de l'étang salé. La méthode consiste à détecter les émanations de chlore qui s'échappent des canalisations enterrées. Près de 30 km de réseau ont déjà été inspectés, une cinquantaine de points suspects repérés et une dizaine de fuites confirmées. L'enjeu est majeur dans un contexte où une part importante de l'eau potable produite sur l'île se perd encore avant d'arriver au robinet. Toujours sur l'eau, la situation reste tendue à Salazy. La qualité s'est dégradée dans plusieurs secteurs, notamment Elbourg, Bémao, Camp-Ouzou, Ille-et-Vido, Mare à Citron ou encore Fleur Jaune. Les habitants concernés sont invités à utiliser de l'eau embouteillée pour boire et cuisiner ou à faire bouillir l'eau du robinet au moins 3 minutes. À Mare à Poule d'eau, en revanche, la situation est revenue à la normale. Dans le sud, fin de conflit chez De Richebourg, Océan Indien. Après plus de 3 semaines de grève et de fortes perturbations dans la collecte des déchets sur le territoire de la Civis, un protocole d'accord a été signé mercredi. Les salariés reprennent le travail progressivement, avec un plan de rattrapage attendu à Saint-Pierre et Petite-Île. L'accord prévoit notamment une hausse générale des salaires de 3,5%. Fait divers dans l'Ouest. Un corps a été retrouvé mercredi dans une ravine à 3 bassins. Il pourrait correspondre à un homme porté disparu depuis juillet, mais l'identification officielle doit encore être confirmée par analyse ADN. Une autopsie est prévue. Côté économie, le rapprochement entre Cahier Grande Distribution et Mec Distribution avance après le feu vert de l'autorité de la concurrence. Les enseignes Leader Price et Run Market pourraient être réunies dans une nouvelle entité locale. Enfin, dans l'Ouest, le défi foyer zéro déchet revient. 60 foyers seront accompagnés gratuitement pour réduire leurs poubelles avec ateliers, pesées, compostage et visite de terrain.
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4: Bonjour La Réunion, c'est la météo d'Oxygène Réunion. Ce jeudi démarre sous un ciel plutôt lumineux, avec quelques nuages par moment sur le nord et le sud. À Saint-Denis, comptez 18 degrés tôt ce matin, jusqu'à 27 cet après-midi. Vers Saint-Pierre, ambiance douce aussi, autour de 28 degrés au meilleur de la journée. La soirée s'annonce calme, largement dégagée sur le littoral. Gardez les lunettes pas loin et très belle journée au soleil avec Oxygène Réunion.
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0: Il est l'heure de retrouver votre rendez-vous avec les astres sur Oxygène Réunion. Amour, chance, travail et énergie, découvrez les prévisions de votre signe et commencez la journée sous les meilleurs auspices.
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2: Et voici l'horoscope de ce jeudi. Nous sommes le 6 août avec les béliers. Vous n'aurez aucun mal à profiter d'une ambiance très agréable et conviviale au travail. Les taureaux, les influx astraux pourraient faire bouger les choses dans votre vie professionnelle. Gémeaux, vous ne devriez rencontrer aucun obstacle pour atteindre vos objectifs. Cancer, faites un effort, intéressez-vous aux autres. Les lions, face à certains problèmes familiaux, vous saurez garder votre calme et révéler toute votre force de caractère. Les vierges, dotées d'une énergie débordante, vous aurez les coudées franches. Balance, il vous faudra faire un effort pour vous adapter à des changements rapides. Scorpion, vous n'aurez aucun souci à vous faire aujourd'hui concernant vos finances. Sagittaire, l'ambiance sera à la complicité. Capricorne, votre froideur pourrait être prise pour une sorte de mépris. Les Verseaux en couple, l'entente sera bonne car vous ferez front ensemble face aux difficultés diverses qui se présenteront. Enfin les Poissons, vous choisirez de favoriser les souhaits et les envies de votre partenaire. Bonne journée et à demain.

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0: Qu'est-ce qu'on est bien sur Oxygène Réunion, n'est-ce pas? Et si vous nous rejoignez à l'instant, bienvenue dans la playlist colorée. La musique sera de retour juste après votre flash local. En quelques minutes, on vous propose de découvrir l'essentiel de l'actualité à La Réunion.
1: Bonjour à toutes et à tous, flash info sur Oxygène Réunion ce jeudi 6 août. On commence par la météo. Le soleil domine une bonne partie de la journée sur l'île, mais l'est reste sous surveillance, avec des passages nuageux et de faibles averses attendues entre Saint-Philippe, Sainte-Rose et Saint-André. Les maximales vont de 25 à 28 degrés sur le littoral, de 19 à 22 degrés dans les cirques, et l'alizé souffle assez fort, avec des rafales pouvant atteindre 70 km/h dans le sud. L'eau reste l'un des grands sujets du jour. Pour la première fois à La Réunion, des chiens spécialement entraînés sont utilisés pour repérer les flûtes sur le réseau de l'étang salé. La méthode consiste à détecter les émanations de chlore qui s'échappent des canalisations enterrées. Près de 30 km de réseau ont déjà été inspectés, une cinquantaine de points suspects repérés et une dizaine de fuites confirmées. L'enjeu est majeur dans un contexte où une part importante de l'eau potable produite sur l'île se perd encore avant d'arriver au robinet. Toujours sur l'eau, la situation reste tendue à Salazy. La qualité s'est dégradée dans plusieurs secteurs, notamment Elbourg, Bémao, Camp-Ouzou, Ille-et-Vido, Mare à Citron ou encore Fleur Jaune. Les habitants concernés sont invités à utiliser de l'eau embouteillée pour boire et cuisiner ou à faire bouillir l'eau du robinet au moins 3 minutes. À Mare à Poule d'eau, en revanche, la situation est revenue à la normale. Dans le sud, fin de conflit chez De Richebourg, Océan Indien. Après plus de 3 semaines de grève et de fortes perturbations dans la collecte des déchets sur le territoire de la Civis, un protocole d'accord a été signé mercredi. Les salariés reprennent le travail progressivement, avec un plan de rattrapage attendu à Saint-Pierre et Petite-Île. L'accord prévoit notamment une hausse générale des salaires de 3,5%. Fait divers dans l'Ouest. Un corps a été retrouvé mercredi dans une ravine à trois bassins. Il pourrait correspondre à un homme porté disparu depuis juillet, mais l'identification officielle doit encore être confirmée par analyse ADN. Une autopsie est prévue. Côté économie, le rapprochement entre Caillé Grande Distribution et Mec Distribution avance après le feu vert de l'autorité de la concurrence. Les enseignes Leader Price et Run Market pourraient être réunies dans une nouvelle entité locale. Enfin, dans l'Ouest, le défi foyer zéro déchet revient. 60 foyers seront accompagnés gratuitement pour réduire leurs poubelles avec ateliers, pesées, compostage et visite
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0: Après le point sur l'actualité locale, on vous accompagne aussi avec l'essentiel de l'information pratique. Place maintenant à la météo, les prévisions sur toute l'île, les températures et les conditions à venir. C'est maintenant.
3: Bonjour La Réunion, c'est la météo d'Oxygène Réunion. Ce jeudi démarre sous un ciel plutôt lumineux, avec quelques nuages par moment sur le nord et le sud. À Saint-Denis, comptez 18 degrés tôt ce matin, jusqu'à 27 cet après-midi. Vers Saint-Pierre, ambiance douce aussi, autour de 28 degrés au meilleur de la journée. La soirée s'annonce calme, largement dégagée sur le littoral. Gardez les lunettes pas loin et très belle journée au soleil avec Oxygène Réunion.
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1: Bienvenue si vous nous rejoignez dans Grand Matin Bonheur sur Oxygène Réunion. Les planètes poursuivent leur course et leur influence pourrait bien marquer votre journée. Installez-vous confortablement et retrouvez votre horoscope, votre rendez-vous quotidien avec les astres.
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3: Et voici l'horoscope de ce jeudi, nous sommes le 6 août avec les béliers. Vous n'aurez aucun mal à profiter d'une ambiance très agréable et conviviale au travail. Les taureaux, les influx astraux pourraient faire bouger les choses dans votre vie professionnelle. Gémeaux, vous ne devriez rencontrer aucun obstacle pour atteindre vos objectifs. Cancer, faites un effort, intéressez-vous aux autres. Les lions, face à certains problèmes familiaux, vous saurez garder votre calme et révéler toute votre force de caractère. Les vierges, dotées d'une énergie débordante, vous aurez les coudées franches. Balance, il vous faudra faire un effort pour vous adapter à des changements rapides. Scorpion, vous n'aurez aucun souci à vous faire aujourd'hui concernant vos finances. Sagittaire, l'ambiance sera à la complicité. Capricorne, votre froideur pourrait être prise pour une sorte de mépris. Les Verseaux en couple, l'entente sera bonne car vous ferez front ensemble face aux difficultés diverses qui se présenteront. Enfin les Poissons, vous choisirez de favoriser les souhaits et les envies de votre partenaire. Bonne journée et à demain.
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1: Bonjour à toutes et à tous, flash info sur Oxygène Réunion ce jeudi 6 août. On commence par la météo. Le soleil domine une bonne partie de la journée sur l'île, mais l'est reste sous surveillance avec des passages nuageux et de faibles averses attendues entre Saint-Philippe, Sainte-Rose et Saint-André. Les maximales vont de 25 à 28 degrés sur le littoral, de 19 à 22 degrés dans les cirques et l'Alizé souffle assez fort, avec des rafales pouvant atteindre 70 km/h dans le sud. L'eau reste l'un des grands sujets du jour. Pour la première fois à La Réunion, des chiens spécialement entraînés sont utilisés pour repérer les flûtes sur le réseau de l'étang salé. La méthode consiste à détecter les émanations de chlore qui s'échappent des canalisations enterrées. Près de 30 km de réseau ont déjà été inspectés, une cinquantaine de points suspects repérés et une dizaine de fuites confirmées. L'enjeu est majeur dans un contexte où une part importante de l'eau potable produite sur l'île se perd encore avant d'arriver au robinet. Toujours sur l'eau, la situation reste tendue à Salazy. La qualité s'est dégradée dans plusieurs secteurs, notamment Elbourg, Bémao, Camp-Ouzou, Ille-et-Videau, Mare à Citron ou encore Fleur Jaune. Les habitants concernés sont invités à utiliser de l'eau embouteillée pour boire et cuisiner ou à faire bouillir l'eau du robinet au moins 3 minutes. À Mare à Poule d'eau, en revanche, la situation est revenue à la normale. Dans le sud, fin de conflit chez De Richebourg, Océan Indien. Après plus de 3 semaines de grève et de fortes perturbations dans la collecte des déchets sur le territoire de la Civis, un protocole d'accord a été signé mercredi. Les salariés reprennent le travail progressivement, avec un plan de rattrapage attendu à Saint-Pierre et Petite-Île. L'accord prévoit notamment une hausse générale des salaires de 3,5%. Fait divers dans l'Ouest. Un corps a été retrouvé mercredi dans une ravine à 3 bassins. Il pourrait correspondre à un homme porté disparu depuis juillet, mais l'identification officielle doit encore être confirmée par analyse ADN. Une autopsie est prévue. Côté économie, le rapprochement entre Cahier Grande Distribution et Mec Distribution avance après le feu vert de l'autorité de la concurrence. Les enseignes Leader Price et Run Market pourraient être réunies dans une nouvelle entité locale. Enfin, dans l'Ouest, le défi foyer zéro déchet revient. 60 foyers seront accompagnés gratuitement pour réduire leurs poubelles avec ateliers, pesées, compostage et visite de terrain.
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0: Avant de poursuivre avec votre playlist colorée, découvrez les prévisions météo de l'île, que vous soyez sur la route, au travail ou tranquillement chez vous. Voici le temps qu'il fera dans les prochaines heures.
4: Bonjour La Réunion, c'est la météo d'Oxygène Réunion. Ce jeudi démarre sous un ciel plutôt lumineux, avec quelques nuages par moment sur le nord et le sud. À Saint-Denis, comptez 18 degrés tôt ce matin, jusqu'à 27 cet après-midi. Vers Saint-Pierre, ambiance douce aussi, autour de 28 degrés au meilleur de la journée. La soirée s'annonce calme, largement dégagée sur le littoral. Gardez les lunettes pas loin et très belle journée au soleil avec Oxygène Réunion.
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0: Excellente matinée à l'écoute de Oxygène Réunion. Les planètes sont alignées ou presque. C'est le moment de découvrir votre horoscope, que vous soyez bélier, balance ou poisson. Retrouvez tout de suite les prévisions qui vous accompagneront aujourd'hui.
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2: Et voici l'horoscope de ce jeudi, nous sommes le 6 août avec les béliers. Vous n'aurez aucun mal à profiter d'une ambiance très agréable et conviviale au travail. Les taureaux, les influx astraux pourraient faire bouger les choses dans votre vie professionnelle. Gémeaux, vous ne devriez rencontrer aucun obstacle pour atteindre vos objectifs. Cancer, faites un effort, intéressez-vous aux autres. Les lions, face à certains problèmes familiaux, vous saurez garder votre calme et révéler toute votre force de caractère. Les vierges, dotées d'une énergie débordante, vous aurez les coudées franches. Balance, il vous faudra faire un effort pour vous adapter à des changements rapides. Scorpion, vous n'aurez aucun souci à vous faire aujourd'hui concernant vos finances. Sagittaire, l'ambiance sera à la complicité. Capricorne, votre froideur pourrait être prise pour une sorte de mépris. Les Verseaux en couple, l'entente sera bonne car vous ferez front ensemble face aux difficultés diverses qui se présenteront. Enfin les Poissons, vous choisirez de favoriser les souhaits et les envies de votre partenaire. Bonne journée et à demain.
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1: Et ce lundi 3 août, le tiercé quartet Quintet Plus aura lieu à 18h30 sur l'hippodrome de Deauville. Une épreuve de plat, 1800 mètres à parcourir pour les 16 partants du prix Robertet. Les 5 chevaux à noter pour la base, le 10 Rosa Gallica, le 6 Melbora, le 16 Walma, le 14 Svalikova et le 7 Sœur. On complète cette combinaison avec le 5 Lympha Sommer, le 4 American Glory et le 11 Zazie Mocha. Notez le 10, le 6, le 16, le 14, le 7, le 5, le 4 et le 11. Le jeu simple avec le 10 gagnant, le 6 et le 16 en placé. 10, 6, 16, 14, 7, 5, 4 et 11. Bonne chance et à demain.
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1: Bonjour, deux dispositifs améliorant la retraite des mères de famille entreront en vigueur en septembre. C'est ce qu'a fait savoir le ministère du Travail. Le salaire de référence pour le calcul des pensions sera désormais calculé sur les 24 meilleures années de la carrière contre 25 aujourd'hui pour les parents ayant eu un enfant et obtenu des trimestres de cotisation supplémentaires et 23 ans pour ceux ayant eu deux enfants et plus. La mesure permettra d'améliorer le montant de la pension pour plus d'une femme sur deux. Le chef Jean Humbert, placé sous le statut de témoin assisté, l'ancien vainqueur de l'émission de cuisine Top Chef, est visé par plusieurs plaintes d'ex-compagnes. Le personnel navigant de la compagnie aérienne EasyJet est appelé à la grève. Un préavis a été déposé pour la période du 7 août au 2 septembre par trois syndicats. Des dates clés de mobilisation seront précisées 48 heures à l'avance. Les syndicats dénoncent une dégradation continue des conditions de travail. Une femme placée en garde à vue à Colmar dans le Haut-Rhin après avoir poignardé un gendarme en civil qui n'était pas en service, le blessant gravement mais sans engager pour autant son pronostic vital. La suspecte était une passagère d'un TGV reliant Mulhouse à Colmar qui avait déjà importuné plusieurs personnes dans le train en proférant des menaces à leur encontre. Le gendarme en civil a tenté de l'interpeller à sa descente du train avant d'être poignardé. Une première enveloppe d'aide de 300 000 euros destinée à aider les collectivités affectées par le mégafeu en Gironde à réaliser des travaux urgent a été débloqué hier par la préfecture qui a mis sur pied un comité de pilotage pour la reconstruction. Environ 240 habitations ont été détruites par les flammes, les trois quarts sur la commune du Porge, selon un bilan provisoire. C'est la fin de ce flash, une très bonne journée à notre écoute.
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3: La météo pour ce jeudi 6 août, temps calme, estival et sans excès de température. On va justement jeter un œil sur les températures du jeudi matin tout d'abord. 14 degrés sur Brest, 15 à Cherbourg et Lille, 16 degrés pour Paris, 22 à Lyon, Toulouse et Strasbourg, 24 degrés pour Nice. Et pour ce jeudi après-midi, 21 degrés pour la Bretagne et la Normandie, 24 degrés pour la Nouvelle-Aquitaine et les Hauts-de-France, 25 en Ile-de-France, 29 degrés sur le Grand Est, 31 sur la vallée du Rhône et 35 degrés pour Marseille.
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0: Belle journée à tous. 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
1: Et ce lundi 3 août, le tiers écarté Quintet Plus aura lieu à 18h30 sur l'hippodrome de Deauville. Une épreuve de plat, 1800 mètres à parcourir pour les 16 partants du prix Robertet. Les 5 chevaux à noter pour la base, le 10 Rosa Gallica, le 6 Melbora, le 16 Walma, le 14 Svalikova et le 7 Sœur. On complète cette combinaison avec le 5 Lymphas Sommer, le 4 American Glory et le 11 Zazie Mocha. Notez le 10, le 6, le 16, le 14, le 7, le 5, le 4 et le 11. Le jeu simple avec le 10 gagnant, le 6 et le 16 en placé. 10, 6, 16, 14, 7, 5, 4 et 11. Bonne chance et à demain.

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0: Bonjour à toutes, mi souhaite à toutes une belle journée à l'écoute de Oxygène Réunion. Il est temps de retrouver l'actualité près de chez vous. Voici votre flash local avec l'essentiel des informations qui font l'actualité à La Réunion.
1: Bonjour à toutes et à tous, flash info sur Oxygène Réunion ce jeudi 6 août. On commence par la météo. Le soleil domine une bonne partie de la journée sur l'île, mais l'est reste sous surveillance, avec des passages nuageux et de faibles averses attendues entre Saint-Philippe, Sainte-Rose et Saint-André. Les maximales vont de 25 à 28 degrés sur le littoral, de 19 à 22 degrés dans les cirques, et l'Alizé souffle assez fort, avec des rafales pouvant atteindre 70 km/h dans le sud. L'eau reste l'un des grands sujets du jour. Pour la première fois à La Réunion, des chiens spécialement entraînés sont utilisés pour repérer les flûtes sur le réseau de l'étang salé. La méthode consiste à détecter les émanations de chlore qui s'échappent des canalisations enterrées. Près de 30 km de réseau ont déjà été inspectés, une cinquantaine de points suspects repérés et une dizaine de fuites confirmées. L'enjeu est majeur dans un contexte où une part importante de l'eau potable produite sur l'île se perd encore avant d'arriver au robinet. Toujours sur l'eau, la situation reste tendue à Salazie. La qualité s'est dégradée dans plusieurs secteurs, notamment Elbourg, Bémao, Camp-Ouzou, Ille-et-Vido, Mare à Citron ou encore Fleur Jaune. Les habitants concernés sont invités à utiliser de l'eau embouteillée pour boire et cuisiner ou à faire bouillir l'eau du robinet au moins 3 minutes. À Mare à Poule d'eau, en revanche, la situation est revenue à la normale. Dans le sud, fin de conflit chez De Richebourg, Océan Indien. Après plus de 3 semaines de grève et de fortes perturbations dans la collecte des déchets sur le territoire de la Civis, un protocole d'accord a été signé mercredi. Les salariés reprennent le travail progressivement, avec un plan de rattrapage attendu à Saint-Pierre et Petite-Île. L'accord prévoit notamment une hausse générale des salaires de 3,5%. Fait divers dans l'Ouest. Un corps a été retrouvé mercredi dans une ravine à trois bassins. Il pourrait correspondre à un homme porté disparu depuis juillet, mais l'identification officielle doit encore être confirmée par analyse ADN. Une autopsie est prévue. Côté économie, le rapprochement entre Cahier Grande Distribution et Mec Distribution avance après le feu vert de l'autorité de la concurrence. Les enseignes Leader Price et Run Market pourraient être réunies dans une nouvelle entité locale. Enfin, dans l'Ouest, le défi foyer zéro déchet revient. 60 foyers seront accompagnés gratuitement pour réduire leurs poubelles avec ateliers, pesées, compostage et visite de terrain.
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0: Excellente matinée à toutes et bienvenue si vous nous rejoignez. Prenons maintenant quelques instants pour regarder le ciel de La Réunion. Voici les prévisions météo pour les prochaines heures.
3: Bonjour La Réunion, c'est la météo d'Oxygène Réunion. Ce jeudi démarre sous un ciel plutôt lumineux, avec quelques nuages par moment sur le nord et le sud. À Saint-Denis, comptez 18 degrés tôt ce matin, jusqu'à 27 cet après-midi. Vers Saint-Pierre, ambiance douce aussi, autour de 28 degrés au meilleur de la journée. La soirée s'annonce calme, largement dégagée sur le littoral. Gardez les lunettes pas loin et très belle journée au soleil avec Oxygène Réunion.
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1: Et ce lundi 3 août, le tiers écarté Quintet Plus aura lieu à 18h30 sur l'hippodrome de Deauville. Une épreuve de plat, 1800 mètres à parcourir pour les 16 partants du prix Robertet. Les 5 chevaux à noter pour la base, le 10 Rosa Gallica, le 6 Melbora, le 16 Walma, le 14 Svalikova et le 7 Sœur. On complète cette combinaison avec le 5 Lymphas Sommer, le 4 American Glory et le 11 Zazie Mocha. Notez le 10, le 6, le 16, le 14, le 7, le 5, le 4 et le 11. Le jeu simple avec le 10 gagnant, le 6 et le 16 en placé. 10, 6, 16, 14, 7, 5, 4 et 11. Bonne chance et à demain.
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1: Bonjour, cyclisme hier, la néerlandaise Demi Vollering a remporté la 5e étape du Tour de France femme, juste devant la Suissesse Marlène Reusser qui garde le maillot jaune. La Française Pauline Ferrand-Prévot a encore perdu plus de 2 minutes et n'a quasiment plus aucune chance de remporter de nouveau le Tour. Natation, le plongeur Jules Bouillet a remporté la médaille d'argent du tremplin à 3 mètres mercredi. Il offre à la France sa première médaille de la semaine au championnat d'Europe de natation à domicile. Football, pour son premier match amical de pré-saison, le PSG s'est incliné face à Majorque, formation de deuxième division espagnole 3-0. Les doubles champions d'Europe auront un deuxième et dernier match amical à disputer dès samedi à Göteborg en Suède face à Manchester United. Dans une semaine déjà, ce sera la Super Coupe d'Europe contre Aston Villa à Leipzig. De son côté, 6 jours après son succès face au Nîmes Olympique 2-1, l'OM a enchaîné par une nouvelle victoire hier face au club qatari d'Al Shahania aux Pays-Bas 3-0. L'OM toujours délaissé pendant 10 ans, l'équipementier historique Adidas va de nouveau collaborer avec la formation phocéenne à partir de 2028. Passé sous pavillon Puma, l'OM avait mis fin à sa collaboration avec la marque allemande en 2018. Tennis, le clan français peut avoir le sourire à Montréal après le succès d'Arthur Fils, Arthur Rinderknecht, qui a réussi son entrée en lice dans le Masters 1000 canadien. Pour cela, le 29e mondial a dû puiser dans ses ressources pour prendre la mesure de Miomir Kecmanovic. Une victoire acquise à la 3e balle de match, 6-7, 6-4, 6-4 en 2h54. Pour une place en 8e de finale, l'opposition sera d'un autre niveau puisque c'est la tête de série numéro 15, Francis Tiafoe, qui lui fera face. C'est la fin de ce Flash Sport. Une très bonne journée à toutes et à tous.
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1: Et ce lundi 3 août, le tiercé quartet Quintet Plus aura lieu à 18h30 sur l'hippodrome de Deauville. Une épreuve de plat, 1800 mètres à parcourir pour les 16 partants du prix Robertet. Les 5 chevaux à noter pour la base, le 10 Rosa Gallica, le 6 Melbora, le 16 Walma, le 14 Svalikova et le 7 Sœur. On complète cette combinaison avec le 5 Lymphas Sommer, le 4 American Glory et le 11 Zazie Mocha. Notez le 10, le 6, le 16, le 14, le 7, le 5, le 4 et le 11. Le jeu simple avec le 10 gagnant, le 6 et le 16 en placé. 10, 6, 16, 14, 7, 5, 4 et 11. Bonne chance et à demain.
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1: Et ce lundi 3 août, le tiercé quartet Quintet Plus aura lieu à 18h30 sur l'hippodrome de Deauville. Une épreuve de plat, 1800 mètres à parcourir pour les 16 partants du prix Robertet. Les 5 chevaux à noter pour la base, le 10 Rosa Gallica, le 6 Melbora, le 16 Walma, le 14 Svalikova et le 7 Sœur. On complète cette combinaison avec le 5 Lympha Sommer, le 4 American Glory et le 11 Zazie Mocha. Notez le 10, le 6, le 16, le 14, le 7, le 5, le 4 et le 11. Le jeu simple avec le 10 gagnant, le 6 et le 16 en placé. 10, 6, 16, 14, 7, 5, 4 et 11. Bonne chance et à demain.
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1: Bonjour, 4 mois après la disparition de Manon Relando, agricultrice de Saint-Étienne-de-Montluc en Loire-Atlantique, sa mère lance un appel à Emmanuel Macron pour qu'il intervienne auprès des autorités algériennes. Le principal suspect dans cette disparition, le conjoint de la jeune femme, est détenu en Algérie où l'enquête est désormais entre les mains de la justice locale. Le FLNC rejette le projet d'autonomie et menace les non-corses venant vivre dans l'île. Lors d'une conférence de presse clandestine révélée par Corse Matin, qui a été le seul média à y participer, une quinzaine d'individus cagoulés et armés dans un lieu tenu secret et à une date non spécifiée ont qualifié le processus qui vise à donner une autonomie à la Corse dans la République de mascarade. L'Aude, le Var, le Vaucluse et les Bouches-du-Rhône sont en vigilance rouge aujourd'hui pour un risque très élevé de feux de forêt. 6 autres territoires du quart sud-est de la France sont placés en vigilance orange. À noter que l'incendie ayant brûlé près de 240 hectares de forêt dans le massif de Clap depuis lundi près de Bellegarde en Diois dans la Drôme est stable. Le feu n'a pas progressé la nuit dernière malgré quelques reprises constatées. La Poste envisage de faire rattraper les heures perdues aux salariés n'ayant pas travaillé pendant l'incendie de Gironde. Fin juillet, certains salariés de la Poste n'ont pas pu travailler en raison du feu particulièrement violent qui s'est déclaré à Somos le 22 juillet. La Russie a annoncé avoir abattu dans la nuit 605 drones ukrainiens au-dessus d'une vingtaine de ces régions et de la péninsule de Crimée annexée. Côté ukrainien, 3 personnes ont été tuées dans des bombardements russes au cours de la nuit à Balaklia, une localité de la région de Kharkiv dans le nord-est du pays. C'est la fin de ce flash, une très bonne journée à notre écoute.
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3: La météo pour ce jeudi 6 août, temps calme, estival et sans excès de température. On va justement jeter un œil sur les températures du jeudi matin tout d'abord. 14 degrés sur Brest, 15 à Cherbourg et Lille, 16 degrés pour Paris, 22 à Lyon, Toulouse et Strasbourg, 24 degrés pour Nice. Et pour ce jeudi après-midi, 21 degrés pour la Bretagne et la Normandie, 24 degrés pour la Nouvelle-Aquitaine et les Hauts-de-France, 25 en Ile-de-France, 29 degrés sur le Grand Est, 31 sur la vallée du Rhône et 35 degrés pour Marseille.
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1: Bonjour, cyclisme hier, la néerlandaise Demi Vollering a remporté la cinquième étape du Tour de France femme, juste devant la Suissesse Marlène Reusser qui garde le maillot jaune. La Française Pauline Ferrand-Prévot a encore perdu plus de 2 minutes et n'a quasiment plus aucune chance de remporter de nouveau le Tour. Natation, le plongeur Jules Bouillet a remporté la médaille d'argent du tremplin à 3 mètres mercredi. Il offre à la France sa première médaille de la semaine au championnat d'Europe de natation à domicile. Football pour son premier match amical de pré-saison, le PSG s'est incliné face à Majorque, formation de deuxième division espagnole 3-0. Les doubles champions d'Europe auront un deuxième et dernier match amical à disputer dès samedi à Göteborg en Suède face à Manchester United. Dans une semaine déjà, ce sera la Super Coupe d'Europe contre Aston Villa à Leipzig. De son côté, 6 jours après son succès face au Nîmes Olympique 2-1, l'OM a enchaîné par une nouvelle victoire hier face au club qatari d'Al Shaania aux Pays-Bas 3-0. L'OM toujours délaissé pendant 10 ans, l'équipementier historique Adidas va de nouveau collaborer avec la formation phocéenne à partir de 2028. Passé sous pavillon Puma, l'OM avait mis fin à sa collaboration avec la marque allemande en 2018. Tennis, le clan français peut avoir le sourire à Montréal après le succès d'Arthur Fils, Arthur Rinderknecht, qui a réussi son entrée en lice dans le Masters 1000 canadien. Pour cela, le 29e mondial a dû puiser dans ses ressources pour prendre la mesure de Miomir Kecmanovic. Une victoire acquise à la 3e balle de match, 6-7, 6-4, 6-4 en 2h54. Pour une place en 8e de finale, l'opposition sera d'un autre niveau puisque c'est la tête de série numéro 15, Francis Tiafoe, qui lui fera face. C'est la fin de ce Flash Sport. Une très bonne journée à toutes et à tous.
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2: Bonjour, vous êtes bien sûr des répondeurs des clients. Laissez-moi un message, mais rappel à haut.
3: Chris, c'est Alicia.

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1: Bonjour. 4 mois après la disparition de Manon Relando, agricultrice de Saint-Étienne-de-Montluc en Loire-Atlantique, sa mère lance un appel à Emmanuel Macron pour qu'il intervienne auprès des autorités algériennes. Le principal suspect dans cette disparition, le conjoint de la jeune femme, est détenu en Algérie où l'enquête est désormais entre les mains de la justice locale. Le FLNC rejette le projet d'autonomie et menace les non-corses venant vivre dans l'île. Lors d'une conférence de presse clandestine révélée par Corse Matin, qui a été le seul média à y participer, une quinzaine d'individus cagoulés et armés dans un lieu tenu secret et à une date non spécifiée ont qualifié le processus qui vise à donner une autonomie à la Corse dans la République de mascarade. L'Aude, le Var, le Vaucluse et les Bouches-du-Rhône sont en vigilance rouge aujourd'hui pour un risque très élevé de feux de forêt. 6 autres territoires du quart sud-est de la France sont placés en vigilance orange. À noter que l'incendie ayant brûlé près de 240 hectares de forêt dans le massif de Clap depuis lundi près de Bellegarde en Diois dans la Drôme est stable. Le feu n'a pas progressé la nuit dernière malgré quelques reprises constatées. La Poste envisage de faire rattraper les heures perdues aux salariés n'ayant pas travaillé pendant l'incendie de Gironde. Fin juillet, certains salariés de la Poste n'ont pas pu travailler en raison du feu particulièrement violent qui s'est déclaré à Somos le 22 juillet. La Russie a annoncé avoir abattu dans la nuit 605 drones ukrainiens au-dessus d'une vingtaine de ces régions et de la péninsule de Crimée annexée. Côté ukrainien, 3 personnes ont été tuées dans des bombardements russes au cours de la nuit à Balaklia, une localité de la région de Kharkiv dans le nord-est du pays. C'est la fin de ce flash, une très bonne journée à notre écoute.
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3: La météo pour ce vendredi 7 août, un temps toujours chaud et de plus en plus lourd est attendu au sud, estival et sans excès au nord. Les températures pour ce vendredi matin, 12 degrés pour Brest, 13 à Cherbourg, 14 degrés à Paris et Lille, 16 degrés pour Toulouse, Bordeaux et Biarritz, 18 pour Strasbourg et Lyon, 26 pour Ajaccio. Et pour ce vendredi après-midi, entre 21 et 27 sur une moitié nord, il fera 21 sur la Bretagne, 27 sur le Grand Est. Dans la moitié sud, entre 27 et 33 degrés, 27 sur la Nouvelle-Aquitaine, 29 sur l'Occitanie, jusqu'à 33 degrés sur la Côte d'Azur.
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1: Bonjour. 4 mois après la disparition de Manon Relando, agricultrice de Saint-Étienne-de-Montluc en Loire-Atlantique, sa mère lance un appel à Emmanuel Macron pour qu'il intervienne auprès des autorités algériennes. Le principal suspect dans cette disparition, le conjoint de la jeune femme, est détenu en Algérie où l'enquête est désormais entre les mains de la justice locale. Le FLNC rejette le projet d'autonomie et menace les non-corses venant vivre dans l'île. Lors d'une conférence de presse clandestine révélée par Corse Matin, qui a été le seul média à y participer, une quinzaine d'individus cagoulés et armés dans un lieu tenu secret et à une date non spécifiée ont qualifié le processus qui vise à donner une autonomie à la Corse dans la République de mascarade. L'Aude, le Var, le Vaucluse et les Bouches-du-Rhône sont en vigilance rouge aujourd'hui pour un risque très élevé de feux de forêt. 6 autres territoires du quart sud-est de la France sont placés en vigilance orange. À noter que l'incendie ayant brûlé près de 240 hectares de forêt dans le massif de Clap depuis lundi près de Bellegarde en Diois dans la Drôme est stable. Le feu n'a pas progressé la nuit dernière malgré quelques reprises constatées. La Poste envisage de faire rattraper les heures perdues aux salariés n'ayant pas travaillé pendant l'incendie de Gironde. Fin juillet, certains salariés de la Poste n'ont pas pu travailler en raison du feu particulièrement violent qui s'est déclaré à Somos le 22 juillet. La Russie a annoncé avoir abattu dans la nuit 605 drones ukrainiens au-dessus d'une vingtaine de ces régions et de la péninsule de Crimée annexée. Côté ukrainien, 3 personnes ont été tuées dans des bombardements russes au cours de la nuit à Balaklia, une localité de la région de Kharkiv dans le nord-est du pays. C'est la fin de ce flash, une très bonne journée à notre écoute.
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3: La météo pour ce vendredi 7 août, un temps toujours chaud et de plus en plus lourd est attendu au sud, estival et sans excès au nord. Les températures pour ce vendredi matin, 12 degrés pour Brest, 13 à Cherbourg, 14 degrés à Paris et Lille, 16 degrés pour Toulouse, Bordeaux et Biarritz, 18 pour Strasbourg et Lyon, 26 pour Ajaccio. Et pour ce vendredi après-midi, entre 21 et 27 sur une moitié nord, il fera 21 sur la Bretagne, 27 sur le Grand Est. Dans la moitié sud, entre 27 et 33 degrés, 27 sur la Nouvelle-Aquitaine, 29 sur l'Occitanie, jusqu'à 33 degrés sur la Côte d'Azur.
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1: Bonjour. 4 mois après la disparition de Manon Relando, agricultrice de Saint-Étienne-de-Montluc en Loire-Atlantique, sa mère lance un appel à Emmanuel Macron pour qu'il intervienne auprès des autorités algériennes. Le principal suspect dans cette disparition, le conjoint de la jeune femme, est détenu en Algérie où l'enquête est désormais entre les mains de la justice locale. Le FLNC rejette le projet d'autonomie et menace les non-corses venant vivre dans l'île. Lors d'une conférence de presse clandestine révélée par Corse Matin, qui a été le seul média à y participer, une quinzaine d'individus cagoulés et armés dans un lieu tenu secret et à une date non spécifiée ont qualifié le processus qui vise à donner une autonomie à la Corse dans la République de mascarade. L'Aude, le Var, le Vaucluse et les Bouches-du-Rhône sont en vigilance rouge aujourd'hui pour un risque très élevé de feux de forêt. 6 autres territoires du quart sud-est de la France sont placés en vigilance orange. À noter que l'incendie ayant brûlé près de 240 hectares de forêt dans le massif de Clapes depuis lundi près de Bellegarde en Diois dans la Drôme est stable. Le feu n'a pas progressé la nuit dernière malgré quelques reprises constatées. La Poste envisage de faire rattraper les heures perdues aux salariés n'ayant pas travaillé pendant l'incendie de Gironde. Fin juillet, certains salariés de la Poste n'ont pas pu travailler en raison du feu particulièrement violent qui s'est déclaré à Somos le 22 juillet. La Russie a annoncé avoir abattu dans la nuit 605 drones ukrainiens au-dessus d'une vingtaine de ces régions et de la péninsule de Crimée annexée. Côté ukrainien, 3 personnes ont été tuées dans des bombardements russes au cours de la nuit à Balaklia, une localité de la région de Kharkiv dans le nord-est du pays. C'est la fin de ce flash, une très bonne journée à notre écoute.
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3: La météo pour ce vendredi 7 août, un temps toujours chaud et de plus en plus lourd est attendu au sud, estival et sans excès au nord. Les températures pour ce vendredi matin, 12 degrés pour Brest, 13 à Cherbourg, 14 degrés à Paris et Lille, 16 degrés pour Toulouse, Bordeaux et Biarritz, 18 pour Strasbourg et Lyon, 26 pour Ajaccio. Et pour ce vendredi après-midi, entre 21 et 27 sur une moitié nord, il fera 21 sur la Bretagne, 27 sur le Grand Est. Dans la moitié sud, entre 27 et 33 degrés, 27 sur la Nouvelle-Aquitaine, 29 sur l'Occitanie, jusqu'à 33 degrés sur la Côte d'Azur.

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1: Barcelone, 13 degrés, pluie. Bruxelles, 7 degrés, vent fort et pluie. Budapest, 5 degrés, pluie et grêle. Cannes, 11 degrés, vent fort, Mistral force 8. Dublin, 3 degrés,
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